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Excellent, excellent. Ben, j'ai hâte d'entendre ça, man. Ah oui, ça va être Tigidou. Ah, crime. Yes, sir. Yes, sir. Yes, sir. Ah, Chris, tu vas me faire pour pas, je dors à soir. Ah non, je plaisante. Je dors très bien, mon frère. Tigidou, on est quel jour, là? Quelqu'un qui sait pas quel jour qui est, là, c'est un homme heureux, ça.

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Tu peux ignorer les bureaux. 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

Nous n'avons pas écouté l'histoire, un petit tout, ni l'ordinateur, ça. Mais le petit bingo, à la roulotte des femmes, ou à la tête de Begin, c'est un petit peu de Rono, il n'a pas de Rondje. 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

Ginette Renault, comment te dire, Yogan? Je vais question de bonne journée, même si tu me dis que tu as un bon délire. Je suis

Chance qu'on sait. Jean-Pierre Ferland, chance qu'on sait. René, bon retour dans nos magalies. Une bonne journée, nous, Yvan Hermieux. René, bon retour dans nos magalies. Tu as dit,

Hey, m'en avait pas Rod Stewart. Hey, m'en dit, non, non, m'en a dit, oui, t'as bien dit, ne m'est-ce pas, parce que t'as dit, c'est tout vieux que moi. Maman. Hey, ne m'est-ce pas, parce que t'as dit, c'est tout vieux que moi.

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Moi, je suis un petit bingo 25 heures au lot des femmes à 15 heures. Nous sommes tous à Mano. Je suis un petit dernier des bingo à 25 cents. Je suis un petit peu plus tard. 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Et tu te dis ça. Et dimanche prochain, dans des Wahat, première communion préparée par Yvette Vachandon. Jeudi le 25. Je n'ai tout d'un une préparation de baptême. Tu vois, je m'en ai où droite. On a une jeudi préparation de baptême, on est le 25 juin. Préparation de baptême et noté Wahat, 5h30. 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

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C'est là que tu es. 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Il t'attend. 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Le souper, mon bébé, son souper. J'ai mis de chèque au stage, je suis trop maintenant, il nous. Oh, d'oui. 7 ans, je suis venu. 7 ans, je vous ramène, non. 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

0: Le cœur de...
1: Alors là, avec toi, le cœur d'une femme. Alors, Enrique Iglesias, zéro, non. La musique, René, tu te bégues un gueulement, Le cœur d'une femme, Christ demeure.

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On a une bonne journée dans Ramon Scout. On a ici Magic David. David Kahiwas. Puis notre joint. J'ai mal à Kahiwas. Ça t'est gradant. C'est midi. Moi, mon Kahiwas. N'est-ce pas? Dans ce genre, c'est un peu de mon nom. On a des glibs. C'est un peu de mon nom. 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Voye. Oui, nous mandons une Maverick. On a une bonne fin de journée, David. Manuel Ravenscourt. Rendez-vous de la nuit de Magic. On a une Maverick qui est vivante.

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Ouais, on a déjà My Heart Will Go On de Céline Dion. Nin Julia, tu as ma mot, tu t'as non d'accepte. Je pêche 9h30, 9h45. Mondi, je suis 9h08. J'espère que vous avez tous passé une bonne journée. Il faisait vraiment, vraiment chaud aujourd'hui. Et Nin, je vous ai parlé de ma piscine, tu as ma chitane. J'ai pas fini de l'installer encore. Là, on est en train de. Ne pitchan chitanan. Puis, alors, ça, il va mettre. Le chlore, donc ouais. Bon, on va commencer ça avec Love Fool par The Cardigans.

Bon, on a déjà Habits, Stay High par Tovelo. Tovelo, Tovelo. À chaque fois, je sais pas comment on dit son nom, là, mais. En tout cas. Bon, j'ai encore oublié qu'est-ce que je voulais dire. On va y aller avec Love Me Not de Raven the Name.

Et voilà, Promiscuous par Nelly Furtado et Timbaland. Machtan après. Allons-y avec Fame is a Gun par Addison Rae.

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On va y aller avec Pink Pony Club de Chapel Round.

Bon, on a déjà All the Things She Said par Tattoo. Avec Mwendy Snuggawawiden, une série que j'ai regardée. Je vous avertis, moi, non, des mots que tu sur Apple TV, puis ça coûte de l'argent, je pense qu'il faut qu'il y ait une Apple TV. Je suis pas trop sûre. En tout cas, Widow's Bitch, on dit la dédie, c'est une série de 10 épisodes, saison 2, je pense que ça a été confirmé. Ça parle d'une île, de dépec un maire, le maire de l'île, puis la suite où d'un bois, tu dis, t'en as des visiteurs sur l'île, parce que je me semble qu'il disait que ça faisait pas autant d'argent, puis en tout cas, il essaye de vendre l'île pour que le monde y vienne, puis il se passe des affaires un peu bizarres, puis c'est quand même, c'est drôle, ça m'a fait rire beaucoup, puis ça m'a fait peur aussi. Je sais pas, tous les films puis les séries d'horreur qui sont capables de... Tu dis, bah, il y en a que ce soit drôle, là. Puis, il y a des bons personnages. C'est... En tout cas, des fois, c'est un peu gênant, genre. Puis, ouais, c'était vraiment bon. Donc, pour les gens qui ont Apple TV, je vous suggère de le regarder, tcha. C'était vraiment drôle. Puis, ça t'a quand même fait peur. Puis, c'est bien fait, je trouve. C'est beau, ce que c'est filmé, là. Puis, ça. Il y a confirmation, Tony Bond qui va avoir une deuxième saison à venir dans les temps qui vont suivre. Donc, c'est ça, tcha. Peut-être que j'aurai de quoi d'autre à vous parler tantôt, mais je suis pas trop sûre encore. En tout cas, allons-y avec Teenage Dream de Katy Perry.

Britney Spears avec Gimme More. Moi, il va être 8h, on est 19h59. Je vais passer une tune avant de mettre les annonces, puis mettre plus de tunes. Tiens, on va y aller avec Cool for the Summer par Demi Lovato.